Bonjour chers auditeurs, ici Ankara Radio, la voix de la Turquie. Nous sommes le dimanche 23 août 2026. Mesdames et messieurs, nous sommes heureux de vous retrouver sur les ondes de la radio La Voix de la Turquie, émettant dans la bande des 31 mètres sur 17 740 kHz vers l'Europe, dans celle des 31 mètres sur 9 880 kHz vers l'Afrique du Nord et de l'Ouest, et dans celle des 41 mètres sur 7 360 kHz vers l'Afrique orientale. Pour nos émissions via satellite Turksat 4A, polarisation verticale sur la fréquence 11 958, Turksat 4A, polarisation horizontale sur la fréquence 12 092, et Galaxy 19, polarisation verticale sur la fréquence 11 960. Chers auditeurs, notre émission de ce jour vous sera présentée par moi-même Özgül ainsi que notre technicien Cihan. Au cours de notre émission de ce jour, vous pourrez écouter les programmes intitulés « Gaza, détermination, volonté et humanité face à la famine », le sujet du jour et les zones de conflit en Afrique.

Mesdames, Messieurs, voici tout d'abord les principaux titres de nos informations de ce jour. Netanyahou promet de faire obstacle à un État palestinien. Le ministre syrien des Affaires étrangères, Shaibani, a déclaré « Nous ne faisons pas confiance à Israël actuellement ». L'Iran met en garde ses voisins contre toute participation à la guerre économique américaine. Le Canada annonce des tarifs douaniers de rétorsion. Et enfin, le dollar affaibli et les craintes d'approvisionnement font grimper les matières premières. Nous passons à présent aux détails de nos informations. Netanyahou promet de faire obstacle à un État palestinien. Le Premier ministre israélien Benjamin Netanyahou a promis de ne jamais permettre la création d'un État palestinien à Gaza ou en Cisjordanie occupée tant qu'il resterait au pouvoir. Cette déclaration fait suite à l'appel du chef de la liste arabe unie, Mansour Abbas, à la reconnaissance par Israël et les États-Unis, affirmant que la Palestine est déjà un État existant. Elle intervient avant les élections d'octobre alors que les sondages indiquent

contact avec une partie qui menace constamment la sécurité de la Syrie, mais si ce contact ne donne aucun résultat, nous n'en avons pas besoin. Il a ajouté, nous ne faisons pas confiance à Israël actuellement. L'Iran met en garde ses voisins contre toute participation à la guerre économique américaine. L'Iran a averti les pays voisins de ne pas se joindre à la guerre économique menée par Washington, prévenant que toute coopération avec les États-Unis exposerait leurs intérêts et leurs exportations pétrolières dans le Golfe. Le secrétaire général du Conseil suprême de sécurité nationale, Mohsen Rezaei, a déclaré que les pays impliqués seraient déclarés ennemis, affirmant qu'aucune goutte de pétrole ne sortira du Golfe et du détroit d'Ormuz. Il a averti qu'une nouvelle initiative américaine recevrait une réponse à l'effet d'un séisme. Nous continuons à vous présenter les informations en français sur les ondes de la TRT Radio, la voix de Turquie. Galibaf, nous avons reçu des messages de pays voisins sur une nouvelle coopération sécuritaire et économique. Le président du Parlement iranien Mohammed Bagar Galibaf affirme que malgré les menaces de Trump contre les pays coopérant avec l'Iran, Téhéran a reçu de nombreux messages de pays voisins sur de nouveaux arrangements sécuritaires et une coopération économique régionale. Il accuse les États-Unis d'avoir, par leur intimidation au service d'Israël, exposé la sécurité de leurs propres alliés à un tel risque que ceux-ci ont vu leur existence menacée et estiment qu'une paix véritable ne peut venir que d'un ordre régional indépendant. Trump avait annoncé l'opération économique la plus écrasante jamais menée contre un pays, la qualifiant de D-Day économique, menaçant de lourdes conséquences tout pays soutenant Téhéran. Le ministre iranien des Affaires étrangères Abbas Araghchi a jugé ces sanctions vouées à l'échec, comme les précédentes. La Russie abat des drones près de Moscou. Les systèmes de défense anti-aérienne russes ont détruit 6 drones se dirigeant vers Moscou dimanche matin. Le maire de Moscou, Sergei Sobyanin, a indiqué que les forces du ministère de la Défense avaient intercepté les appareils et que des équipes de secours avaient été envoyées sur les lieux des débris. Aucune victime ni dégâts majeurs n'a été signalée dans un premier temps. Donald Trump critique le Canada au sujet des droits de douane sur fond de différends commerciaux. Trump a de nouveau critiqué dimanche le Canada, écrivant sur Truth Social « Le Canada veut bénéficier des avantages liés au statut d'État américain sans en devenir un ». Il accuse Ottawa d'imposer depuis des années des droits de douane élevés aux produits agricoles américains, déclarant « c'est terminé ». Ses propos interviennent sur fond de différends commerciaux persistants entre les deux pays. Le Premier ministre canadien Mike Carney avait accusé Washington d'utiliser ses nouveaux droits pour nuire au Canada et le diviser, qualifiant la mesure d'erreur de calcul et promettant des représailles tarifaires équivalentes à partir du 8 septembre. Il a précisé que le Canada avait suspendu ses négociations commerciales après des exigences américaines jugées inacceptables. Le représentant américain au commerce, Jamieson Greer, affirme pour sa part que le Canada s'est retiré d'un accord presque finalisé qui aurait permis de réduire davantage les tarifs sur ses exportations. Nous continuons à vous présenter les informations en français sur les ondes de la TRT Radio, la voix de Turquie. Le Canada annonce des tarifs douaniers de rétorsion. Le Canada appliquera dès le 8 septembre des tarifs de rétorsion sur les produits américains en réponse aux droits de douane de 50% imposés par Washington sur des milliards de dollars d'exportations canadiennes. Le Premier ministre Mark Carney a promis une riposte à l'identique visant l'acier, les produits laitiers, l'électronique et l'équipement agricole. Cette décision, survenant après l'impasse des négociations commerciales entre les deux voisins, aggrave les tensions économiques et accroît l'incertitude sur l'avenir de l'accord commercial États-Unis-Mexique-Canada. TikTok versera 400 millions de dollars dans une affaire de protection des données aux États-Unis. TikTok a accepté de verser 400 millions de dollars pour régler les poursuites visant la plateforme et sa maison mère, ByteDance, accusée d'avoir violé les lois américaines sur la protection des données des enfants. Le ministère de la Justice affirmait que les entreprises avaient collecté des données personnelles d'enfants de moins de 13 ans sans consentement parental et refusé de supprimer des comptes malgré les demandes.
TikTok versera d'abord 300 millions de dollars, les 100 millions restants seront payés

après la levée d'une ancienne décision de consentement visant Musical.ly, l'application dont elle est issue. Et enfin, le dollar affaiblit et les craintes d'approvisionnement font grimper les matières premières. Les inquiétudes sur les finances américaines et le repli du dollar ont soutenu les métaux précieux, tandis que les perturbations du trafic dans le détroit d'Ormuz ont porté les prix de l'énergie et que les risques climatiques ont tiré les matières agricoles vers le haut. La décision du Trésor américain d'augmenter ses rachats obligataires a temporairement fait reculer les taux longs et le dollar, dont l'indice a cédé 0,8% sur la semaine. Ce repli, combiné aux inquiétudes sur la dette américaine, a dopé l'or de 5,2%, l'argent de 6,7%, le platine 7,5% et le palladium de 2,6%. Les métaux de base ont évolué en ordre dispersé. Le cuivre a reculé face à la hausse des stocks au LME et aux données économiques chinoises décevantes, tandis que le zinc et le nickel progressaient légèrement. Sur le marché de l'énergie, le trafic maritime, toujours réduit dans le détroit d'Ormuz, et l'absence de solutions diplomatiques en Iran ont fait grimper le Brent de 5,9%. Côté agricole, les révisions à la baisse des rendements américains, les risques liés à El Niño et les craintes d'approvisionnement en Colombie pour le café et au Ghana pour le cacao ont porté le maïs à plus de 5,2%, le riz à 5,1% et le sucre à plus de 6,0%. Mesdames et messieurs, c'était le bulletin d'information de la TRT Radio, la voix de la Turquie. Mesdames et messieurs, nous écoutons un duo de Mehmet Erdem et Ceylan Ertem intitulé « Ben ölmeden önce, avant que je meure ».

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1: Le 20 juillet 2025, les sirènes ont commencé à retentir à Gaza. Les sirènes ont retenti à Gaza pour hurler au monde que tous les services vitaux étaient interrompus. Les sirènes des ambulances. Le monde ne devait-il pas se mettre en alerte? Ne fallait-il pas ouvrir les routes pour Gaza? Alors que des innocents mouraient de faim et de manque de médicaments dans les hôpitaux, le monde ne devait-il pas se soulever et mobiliser tous ses moyens? Mais il n'en a rien été. Les Palestiniens ont été massacrés sans distinction de femmes, d'enfants, de personnes âgées ou de malades. Le génocide perpétré à Gaza s'est transformé en une cruauté sans nom, visant non seulement les personnes, mais aussi à détruire toute la vie de la population cible. Il ne reste plus rien de ce que l'on appelle infrastructure sur ce tout petit morceau de terre couverte de blessures. Les hôpitaux ont été ciblés, bombardés, brûlés, rasés. Le monde a été témoin de l'évacuation des malades palestiniens sur des brancards, sur le dos des gens et dans des charrettes à cheval, ainsi que de l'arrestation des équipes médicales. Israël a massacré 1700 professionnels de santé depuis octobre.

0: octobre 2023. Selon des ONG médicales, au moins 300 professionnels de santé ont été emprisonnés par Israël sans inculpation. Les quelques hôpitaux encore fonctionnels ont été bombardés à plusieurs reprises ou assiégés jusqu'à devenir inutilisables. Voyons aujourd'hui la destruction systématique infligée aux précieux médecins de Gaza et à leurs hôpitaux, bâtis au prix de mille efforts grâce à l'aide de pays amis. Le 3 novembre 2023, et le lieu est l'hôpital Al-Shifa au sud de Gaza. Si je pars, qui soignera mes patients? Celui qui a prononcé ces mots était le docteur Hammam Allo, tué pour ne pas avoir abandonné l'hôpital Al-Shifa et ses patients. Il était le seul spécialiste en néphrologie de l'hôpital. Dans sa dernière interview à la question de la présentatrice Amy Goodman, qui lui demandait pourquoi ne partez-vous pas vers le sud avec votre famille? Il y répond par une question. La question qu'il pose est en réalité une question adressée à l'humanité entière. Si je pars, qui soignera mes patients? Le docteur Hammam Allo poursuit ainsi. Nous ne sommes pas des animaux. Nous avons le droit de recevoir des soins médicaux appropriés lorsque nous sommes malades. Je n'ai pas passé 14 ans à la faculté de médecine juste pour obtenir un diplôme de master ou pour faire passer ma propre vie avant celle de mes patients. Pensez-vous que je ne pense qu'à ma propre vie et non à mes patients? Je vous le demande, madame. Pensez-vous que la raison pour laquelle je suis allé à la faculté de médecine était seulement de penser à ma propre vie? Ce n'est pas pour cela que je suis devenu docteur. Israël a ciblé sa maison lors d'une attaque aérienne et a anéanti cette belle personne ainsi que sa famille. Il est parti, mais il a laissé derrière lui une conscience digne d'être gravée sur les stèles d'entrée des hôpitaux. Si je pars, qui soignera mes patients? Le 2 juillet 2025, nous ne laisserons absolument pas nos patients et nos blessés seuls. Venez faire connaissance d'un autre docteur qui a protégé l'honneur de sa blouse blanche au péril de sa vie. Le docteur Marwan Al-Sultan. Il n'était pas un soldat, il ne portait aucune arme, il avait sa blouse blanche sur le dos et un stéthoscope à la main. Il était l'un des deux derniers cardiologues restants à Gaza et le directeur de l'hôpital indonésien dans le nord de Gaza. Avant que l'hôpital ne soit touché, il a lancé à plusieurs reprises des appels à la communauté internationale pour qu'elle agisse afin de protéger l'hôpital. Lorsqu'Israël a demandé au docteur Marwan de quitter l'hôpital, il a déclaré « Nous ne laisserons absolument pas nos patients et nos blessés seuls. » Il a continué à sauver des vies alors même que l'hôpital était sous les bombardements. Les forces d'occupation ont ciblé le bâtiment où il s'était réfugié, massacrant le docteur, son épouse, sa fille, son gendre et sa sœur. Lubna Al-Sultan, la fille survivante du docteur, tombée en martyr, a déclaré: Israël a seulement ciblé la pièce où il se trouvait. Un missile a été tiré exactement sur son bureau, à l'endroit où il se trouvait, pile sur lui. En réalité, ce jour-là, ce n'est pas seulement un docteur ayant obtenu un diplôme de médecine qui a été tué. C'est un médecin qui alliait la médecine à la compassion et apportait la guérison au-delà du corps jusqu'à l'âme de ses patients. Le symbole du dévouement, de la résistance et de la sincérité a été détruit. Le 28 décembre 2024, le monde a été témoin d'une scène historique. Un pédiatre en blouse marchait seul, sans peur, au milieu des décombres. Là où il allait, se trouvaient des soldats israéliens équipés de chars et d'armes modernes, ne reconnaissaient aucun droit. Ceux qui le voyaient restaient stupéfaits. Ils disaient, si le courage avait une forme humaine, ce serait Abou Safia. Il s'appelle Oussam Abou Safia. C'est un pédiatre et le directeur de l'hôpital Kamal Adwan dans le nord de Gaza. Le monde l'a vu protéger un hôpital, diriger la prière funéraire de son fils, soigner ses patients alors même qu'il était blessé et marcher seul sans peur face aux soldats. Alors pourquoi a-t-il marché, sachant pertinemment qu'il serait arrêté, qu'il pourrait être tué ou jeté en prison et soumis à des tortures et des humiliations inhumaines? Écoutons la raison de la bouche de Nabil Hamit, l'infirmier en chef de l'hôpital Kamal Adwan. Tout au long de la nuit, le mouvement des chars laissait entendre qu'il y aurait une occupation et un raid sur l'hôpital. Vers 6h, 7h du matin, nous essayions de calmer les gens. Les forces israéliennes ont crié dans un haut-parleur en disant « Docteur Oussam, descends !» Oussam est sorti de l'hôpital de manière déterminée et a marché vers les chars. Le docteur Oussam traitait les gens à la fois comme un père, un frère, un fils, comme s'il faisait partie de sa famille. Il essayait toujours de répondre aux besoins des personnes présentes dans l'hôpital et de son entourage. Lui et son équipe ont travaillé dans des conditions inimaginables. L'armée israélienne appelait souvent l'hôpital, menaçant parfois de le bombarder. Si tu ne pars pas, nous te ferons ce que nous avons fait à l'hôpital Al-Shifa. La destruction et le massacre, disait le coordinateur israélien. Il avait la double nationalité et la possibilité de quitter l'hôpital lui a été offerte à plusieurs reprises. Cependant, il a insisté pour rester en raison notamment du manque de docteurs et de personnel médical. Le docteur Oussam était pédiatre, mais pendant la guerre, il a également travaillé comme anesthésiste, médecin en unité de soins intensifs, ainsi que professionnel de santé et a également pris en charge les patients urgents. En octobre 2024, l'armée israélienne a mené un raid sur l'hôpital Kamal Adwan et l'a assiégé. À la suite des opérations, ils ont tué Ibrahim, le fils d'Abou Safiya. Comme si cela ne suffisait pas, ils l'ont également blessé, mais cela ne l'a pas dissuadé de poursuivre sa mission humanitaire. Le docteur Oussam Abou Safiya a continué à indiquer la voie de la vérité, tel un phare à chaque obscurité, chaque injustice et chaque tyrannie. À Gaza, ce ne sont pas seulement les personnes qui se sont élevées au rang de martyrs. Il y a aussi les hôpitaux détruits pendant le service et les arbres brûlés alors qu'ils portaient encore des fruits sur leurs branches. Écoutons le martyr d'un hôpital qui porte le sang des martyrs jusque dans ses fondations. Le 21 mars 2024. Le régime d'occupation israélien a rompu le cessez-le-feu à partir de la mi-mars pour reprendre ses attaques contre Gaza. Et l'une des premières cibles de ces attaques a été l'hôpital d'amitié palestino-turc. L'hôpital a été détruit à la dynamite. L'hôpital d'amitié palestino-turc était le seul hôpital d'oncologie de Gaza. Peu après le début de ces attaques, en octobre 2023, il avait été occupé par les forces d'occupation israéliennes et utilisé comme quartier général militaire. L'hôpital portait également le souvenir du navire Mavi Marmara, qui faisait partie de la flottille de la liberté pour Gaza, partie apporter une aide humanitaire à Gaza sous le slogan Notre cap est la Palestine, notre cargaison est la liberté. Ainsi que de la mémoire des 9 volontaires d'aide turque qui ont perdu la vie lors de l'attaque menée par Israël le 31 mai 2010. En espérant vous retrouver, au revoir.
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Chers auditeurs, aujourd'hui nous allons nous pencher avec vous sur la manière dont la Turquie s'est élevée sur la scène internationale grâce aux initiatives de politiques étrangères solides et pragmatiques des gouvernements successifs dirigés par Recep Tayyip Erdogan. Alors que l'AK Parti, Parti de la Justice et du Développement, célèbre son 25e anniversaire le 14 août, une Turquie reconnaissante considérera ce quart de siècle comme une période déterminante dans l'ascension du pays au sein de la hiérarchie mondiale. Arrivé au pouvoir peu de temps après sa fondation, le parti a réalisé une profonde transformation en Turquie, tant

sur le plan national que dans l'ordre mondial. Prenant fermement en main les affaires intérieures du pays, le parti a ensuite tourné son attention vers l'élaboration et la mise en œuvre d'une politique étrangère forte et pragmatique permettant d'accroître le rôle régional et mondial de la Turquie. Au cours des premières années de son pouvoir, le gouvernement de l'AK Parti s'est concentré sur le renforcement de l'économie et l'amélioration de la position internationale de la Turquie. Tout en progressant vers l'objectif de l'adhésion à l'Union européenne, il a visé à développer les relations avec les pays voisins. Au fil du temps, afin à la fois de renforcer et d'élargir son économie et d'accroître sa puissance régionale, il a mené une ouverture multidimensionnelle s'étendant au Moyen-Orient, aux Balkans, à l'Afrique, au Caucase, à l'Asie centrale et à des zones géographiques plus lointaines. Il s'est efforcé de diversifier les relations de la Turquie sans rompre ses liens traditionnels avec l'Occident. Alors que le lancement des négociations d'adhésion à l'UE en 2005 mettait en évidence l'orientation occidentale de la Turquie, Ankara s'est efforcé au cours de la même période d'atténuer les tensions avec ses voisins, de s'ouvrir à l'Afrique, de développer ses relations économiques avec les pays du Golfe et de renforcer ses liens institutionnels avec l'Asie centrale. Au cours de sa deuxième décennie au pouvoir, l'AK Parti a été confronté à une série de défis tels que les soulèvements arabes au Moyen-Orient, le chaos en Syrie, les tensions en Méditerranée orientale, la tentative de coup d'État du 15 juillet, le mécontentement de l'Occident face aux politiques indépendantes de la Turquie, les tensions entre la Russie et l'Ukraine ainsi que l'embargo imposé au Qatar. L'ascension stratégique de la Turquie. Tout en renforçant ses liens avec l'OTAN, le pouvoir a développé des relations flexibles avec d'autres pôles, notamment la Russie, l'Asie centrale, le Golfe, l'Asie et l'Afrique. Grâce à cette autonomie, la Turquie a consolidé ses capacités de défense. Alors que le taux de production locale dans l'industrie de la défense était de 2% en 2002, il a aujourd'hui dépassé les 80% et continue d'augmenter. Il s'agit d'une réussite tout à fait impressionnante. Les technologies de drones turcs, les navires de guerre, les véhicules blindés, les systèmes de missiles et les capacités de guerre électronique ont contribué à l'économie turque et sont devenus des instruments de politique étrangère, approfondissant les relations avec le Pakistan, l'Ukraine, les pays du Golfe, l'Afrique et l'Asie centrale. Le drone Bayraktar et l'avion de combat de 5e génération Khan se sont distingués à l'échelle mondiale. À la suite de ces succès, les exportations de défense et d'aérospatiale de la Turquie sont passées de 248 millions de dollars en 2002 à 10,05 milliards de dollars en 2025. Les progrès de l'industrie de la défense ont permis à la Turquie de mener ses opérations militaires de manière plus indépendante. Toutefois, la Turquie investit massivement dans la recherche et le développement pour combler ses lacunes. Au cours des 20 dernières années, la Turquie a accru sa présence militaire et sa coopération avec de nombreux pays, notamment la Somalie, le Qatar, la Libye, le Pakistan et l'Azerbaïdjan. Le 7 août, la Turquie a établi une alliance de défense tripartite avec le Pakistan, seule puissance nucléaire du monde musulman.

rejoignent également cette alliance, ce qui marquera le début d'une nouvelle ère dans la coopération pour la sécurité régionale et la consolidation de la paix. La Turquie a développé de solides relations économiques et diplomatiques avec les Balkans et l'Asie centrale. Aux côtés des pays des Balkans, la Turquie a pris sa place en 2025 au sein de la plateforme de paix des Balkans afin de prévenir la résurgence des conflits passés et d'encourager la coopération dans les domaines de la sécurité frontalière, de l'énergie et des transports. En Asie centrale, la Turquie a institutionnalisé ses relations avec la région en menant, en 2021, la création de l'Organisation des États turciques à partir du Conseil turcique. Des institutions telles que la TİKA, l'Institut Yunus Emre, les Bourses de Turquie, la Fondation Maarif, la FAD, le Croissant Rouge et Turkish Airlines ont élargi les liens sociaux de la Turquie à travers divers canaux. Selon les données de l'OCDE, la Turquie a fourni en 2024 environ 7,3 milliards de dollars d'aide bilatérale brute au développement, dont 6,1 milliards de dollars étaient constitués d'aide humanitaire. Au-delà du détroit d'Ormuz. La fermeture du détroit d'Ormuz pendant la guerre entre l'Iran et les États-Unis a accru le besoin des pays arabes d'établir des connexions à travers la Turquie, comme en témoignent les projets routiers, ferroviaires et d'oléoducs, gazoducs. Tant les pays du Golfe que l'Irak souhaitent accéder à l'Occident en passant par la Turquie, et la Turquie accueille favorablement cette nouvelle dynamique de coopération. La politique étrangère de la Turquie est récemment devenue plus active au sein des organisations internationales afin d'influencer les agendas régionaux et mondiaux. Le rôle actif qu'elle assume au sein de plateformes telles que le G20, l'OTAN, l'Organisation de la coopération islamique, le D8, et l'Organisation des États turciques, la transformation du forum diplomatique d'Antalya en un forum international, ainsi que les initiatives de médiation au sein de l'ONU et de l'OSCE sont autant d'exemples de cette tendance. En conclusion, au cours du quart de siècle de pouvoir de l'AK Parti, l'influence internationale grandissante de la Turquie doit être attribuée à sa capacité à conjuguer une diplomatie active soutenue par une économie forte, l'industrie de la défense, le commerce, l'aide humanitaire, l'énergie, les transports et les partenariats stratégiques avec une approche gagnant-gagnant. Des Balkans à l'Afrique, de la mer Noire à l'Asie centrale et au Moyen-Orient, la Turquie est un acteur clé incontournable dans de nombreux domaines. L'expérience institutionnelle, le réseau diplomatique et la capacité technologique accumulée au cours des 25 dernières années ont préparé la Turquie à assumer un rôle mondial plus important.

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1: Le mouvement de migration irrégulière massive survenu à la fin du mois de juillet 2026 depuis le Maroc vers la ville autonome espagnole de Ceuta, située en Afrique du Nord, ne s'est pas limité, pour l'Union européenne, à une simple question de sécurité frontalière et de gestion migratoire. Les constats indiquant que des contenus trompeurs diffusés sur les réseaux sociaux pendant la crise ont encouragé la mobilité des migrants, ont conduit à une intégration plus forte de la relation entre migration irrégulière et désinformation numérique dans l'agenda de sécurité de l'Union européenne. Les entretiens menés par la vice-présidente de la Commission européenne, Enna Virkkunen, avec des représentants de TikTok et de Meta, montrent que Bruxelles considère désormais la question comme un problème de sécurité multidimensionnel, incluant également la responsabilité des plateformes numériques. Nous vous présentons l'évaluation du Dr Karan Devecioglu, coordinateur pour l'Afrique du Nord et de l'Est à Orsam. Le rôle des réseaux sociaux lors des événements de Ceuta est particulièrement remarquable. Il est indiqué que des contenus affirmant que la frontière était ouverte, que ceux qui atteignaient Ceuta seraient transportés par bus vers l'Espagne continentale et qu'un hébergement serait fourni aux migrants ont circulé sur les plateformes TikTok, Telegram et Meta. Considérant qu'environ 72 000 personnes ont tenté de franchir la frontière, la mesure dans laquelle le flux d'informations numériques peut accélérer la mobilité massive devient une question de sécurité majeure.

0: Cependant, il serait trompeur d'évaluer la crise uniquement comme le résultat de la désinformation. Les conditions économiques et sociales au Maroc, la motivation migratoire vers l'Europe, les réseaux de passeurs et les tensions politiques entre le Maroc et l'Espagne constituent la toile de fond structurelle de cet événement. Quant aux réseaux sociaux, ils semblent avoir créé un effet multiplicateur mobilisant en un peu de temps le potentiel de mobilité existant plutôt que d'être l'élément créateur de ces conditions. Cette situation porte également le débat sur l'instrumentalisation de la migration vers une nouvelle dimension. Dans des exemples tels que la crise de 2021 à la frontière polono-biélorusse en Europe et la tension de Ceuta survenue également en 2021 entre le Maroc et l'Espagne, l'utilisation des mouvements migratoires comme moyen de pression dans les différentes politiques entre États avait été débattue. La crise de Ceuta de 2026 y ajoute la dimension de mobilisation numérique. Désormais, sans qu'il soit nécessaire d'assouplir physiquement les frontières, la rapide propagation d'informations réelles ou manipulées concernant l'ouverture des frontières peut contribuer à orienter des milliers de personnes vers un point précis. C'est pourquoi on peut s'attendre à ce que la migration irrégulière et les opérations d'information soient davantage traitées ensemble dans les futurs débats sur les menaces hybrides. D'un autre côté, une autre question critique ici réside dans la détermination de la source de la désinformation. La production de fausses informations par des passeurs, des comptes personnels sur les réseaux sociaux, des réseaux organisés ou des acteurs poursuivant des objectifs politiques entraînera des conséquences différentes. Il convient donc de dissocier l'existence de la désinformation à Ceuta et de l'affirmation selon laquelle celle-ci aurait été organisée par un État ou un acteur politique spécifique. En l'absence de preuves concrètes, la qualification de la crise comme une opération d'information coordonnée doit être accueillie avec prudence d'un point de vue analytique. La réaction de l'Union européenne indique, quant à elle, que la sécurité frontalière va progressivement s'intégrer à l'espace numérique. Le fait que Virkkunen demande aux plateformes un contrôle plus efficace en période de crise, une coopération plus étroite avec les organismes de vérification des faits et une intervention rapide montre que l'UE pourrait étendre ses attentes vis-à-vis des grandes entreprises technologiques aux crises de sécurité dans le cadre de la législation sur les services numériques. Le fait que les États membres commencent à débattre des systèmes d'alerte précoce et du suivi des réseaux sociaux soutient cette transformation. Ainsi, dans la gestion migratoire, non seulement Frontex, les murs frontaliers ou les mécanismes de réadmission, mais aussi le suivi de l'écosystème d'information numérique pourrait devenir une partie intégrante de la politique de sécurité préventive. Cependant, cette approche apporte avec elle un dilemme important. L'élargissement de la surveillance des réseaux sociaux au nom de la lutte contre la désinformation pourrait susciter de nouveaux débats concernant la liberté d'expression, la protection des données personnelles et la limitation des débats politiques légitimes. En particulier, le flou entourant les limites de la notion d'état de crise comporte le risque de voir des outils de contrôle numérique développés pour des périodes extraordinaires se transformer au fil du temps en pratiques de sécurité ordinaire. En conclusion, la crise de Ceuta montre l'émergence d'une nouvelle couche de sécurité dans la politique migratoire de l'Europe. Alors que la distinction entre la sécurité frontalière physique et l'espace numérique disparaît progressivement, les plateformes de réseaux sociaux deviennent factuellement l'un des acteurs de la gestion des frontières et des migrations. Pour l'Union européenne, la question fondamentale à l'avenir ne sera pas seulement d'empêcher les passages irréguliers, mais de détecter les signaux dans l'espace numérique avant que la mobilité massive ne se manifeste. À cet égard, Ceuta peut être considéré comme un indicateur important du fait que la future politique de sécurité frontalière de l'Europe pourrait devenir en même temps une politique d'alerte précoce numérique et de sécurité de l'information. Nous vous avons présenté l'évaluation du docteur Kaan Devecioğlu, coordinateur pour l'Afrique du Nord et de l'Est à Orsam.
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Mesdames et messieurs, ici Ankara, radio La Voix de la Turquie, émettant dans la bande des 31 mètres sur 17 740 kHz vers l'Europe, dans celle des 31 mètres sur 9 880 kHz vers l'Afrique du Nord et de l'Ouest, et dans celle des 41 mètres sur 7 360 kHz vers l'Afrique orientale. Nous sommes arrivés une fois de plus à la fin de notre émission de ce jour qui vous a été présentée par moi-même Özgül ainsi que notre technicien Cihan. Nous espérons vous retrouver demain à la même heure et sur la même longueur d'onde. Au revoir.